0: Elle est au courrier à Tibetatin, toi.
1: Et si on a eu des longs parents, ça va
0: pas.
1: 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Si un nio, vous dites, ou ma yo va s'occuper, ou ma yo va le faire. 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